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Antes disso, les amis do Portugal, ils organisent comme tous les ans un repas dansant. Et ça va se passer no samedi 26 septembre dans la salle Eugène Bizot à Barrette. Un apéritif va vous être offert d'ailleurs pour cette belle soirée, à boire avec modération bien sûr. Soirée qui va être animée par Georges Biron et Miguel. Vous avez donc un menu qui est composé pour l'entrée, assiette de charcuterie, plat de résistance, bacalhau à brasse, c'est-à-dire la morue à brasse, aux cuisses de poulet, fromage et salade, et le dessert c'est gâteau fait maison et café pour terminer. Les prix, 30 euros par personne, 25 euros pour les abonnés et 15 euros pour les enfants moins de 12 ans. Les tarifs des boissons ne sont pas comprises dans les prix que je viens de vous donner. Un numéro de téléphone pour vos réservations, qu'elles sont obligatoires. Vous avez le 06 85 76 60 49. 06 85 76 60 49. Numéro de téléphone donc pour vos réservations pour cette belle soirée qui se passera le samedi 26 septembre dans la salle Eugène Bizot à Verrettes. Tout ça organisé par les amis de Portugal Verrettes, l'Arcé. Et ça commencera à partir de 20h. Également, l'Union nationale des combattants de Valomirez organise le loto de l'automne. Ce prochain vendredi 11 septembre. Donc ce vendredi 11 septembre, loto de l'automne organisé par l'Union des combattants de Valomirez. Et ça va se passer à partir de 20h15 dans la salle des Charmis, qui se trouve dans le centre d'animation de la Haie à Valomirez. Les portes de la salle vont s'ouvrir à 19h. Vous pouvez réserver votre place au 06 51 38 42 60. 06 51 38 42 60. Vous avez jusqu'à demain à 21h pour vos réservations. Beaucoup de cadeaux à gagner, des bons d'achat, etc. Le prix des cartons, c'est toujours le même. Je vais vous le donner pour une fois. Un carton, 3 euros. 4, 10 euros. 10, 20 euros. Et petite restauration sur place également. Et également, aide et dépannage informatique à domicile ou en atelier sur rendez-vous. Dépannage et réparation, maintenance et optimisation, périphérique et imprimante, installation box internet et réseau. Vous pouvez donc prendre vos... appeler pour vos... donc... si vous avez souhaité, bien sûr, une aide au dépannage. Vous avez le 07 50 05 49 23. 07 50 05 49 23. Ou alors par le numéro, par l'internet equinox.info37@gmail.com. equinox.info37@gmail.com. Si vous n'avez pas pris le temps d'apprendre tous ces numéros de téléphone que je viens de vous donner, moi je suis présent jusqu'à 11h30 de ce côté de Radio de Micro, alors la radio antenne portugaise. Numéro de nos studios, c'est toujours 02 47 67 88 89.

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Soyez les bienvenus dans l'autre monde, nouvelle émission pour ce soir avec énormément de musique parce que bah, c'est la rentrée et qu'il se passe plein de choses. Les albums ne font que sortir, c'est une vraie déferlante. Alors pendant l'été c'était déjà pas mal intense, mais comme on a quelques émissions qui ont sauté et d'autres qui vont aussi disparaître du fait de la diffusion du championnat national de foot sur Radio Antenne Portugaise qui nous héberge très gentiment depuis 26 ans maintenant, eh bien je voulais vous faire une émission un petit peu plus longue ce soir, donc je crois qu'il y a 18 titres, quelque chose comme ça, qui seront proposés ce soir. Avec bien sûr nos conseils de lecture et de visionnage de films au passage. Et nous allons commencer avec une double dose de Sitfest, festival qui va avoir lieu à la salle que vous connaissez par cœur maintenant si vous êtes en Touraine ou même si vous venez d'un peu plus loin avec tous les concerts qu'il y a au niveau métal et hardcore dans cette salle, à la salle Oesia Notre-Dame d'Oï. Vous avez le Sitfest, donc édition 2026 qui revient pour vendredi et samedi. Vous avez tout le running order qui vous est proposé sur tous les réseaux. On a relayé l'information. Ça commencera donc ouverture des portes 16h pour le vendredi avec 17h15 le premier concert. Et le samedi ça commence à 16h10 pour le premier concert et ça se terminera à 1h du matin avec la fin du concert de Chargott qui revient pour le Sitfest. Pour tout de suite, on a choisi de vous diffuser donc deux groupes, un sur chaque jour. On va commencer avec White Sofa qui jouera donc à 17h35 jusqu'à 18h20 le samedi. On enchaînera ensuite avec Tagada Jones qui joueront le vendredi de 22h à 23h15. Ça va envoyer bien fort pour ces deux groupes, c'est sûr. On commence tout de suite donc avec un extrait du dernier EP Avid de White Sofa qui était sorti en 2025. Je vous propose le morceau S'embraser.

Bon, et ça commence, tout va bien. Premier problème technique, donc on va faire l'inverse. Je vais vous diffuser d'abord Tagada Jones et ensuite White Sofa. Pour Tagada Jones, j'avais sélectionné et je vais vous diffuser un extrait de leur album À Feu et à Sang qui était sorti chez At Home en octobre 2020. Et c'est le morceau de Rire et de Larmes que je vous fais écouter dans un instant. On va y arriver. C'est les aléas du direct. Je pense que vous avez l'habitude maintenant. On est reparti dans un instant, donc avec ce morceau de Tagada Jones, dès que le CD voudra bien se lire.

Vous venez d'entendre le groupe Tagada Jones, donc, qui est programmé vendredi soir sur le Seedfest. Je vous rappelle la programmation complète. Donc, Marcel et son orchestre, Tagada Jones, Kashmir, Chargot, Darcy, Selkilt, Primal Edge, White Sofa, Hurricane et The Broken Horizon. Tout le running order est disponible donc partout sur leur site. Donc, ça commence avec Hurricane, ce sera vendredi à 17h15. Ensuite, Kashmir, 18h40. Selkilt à 20h20. Tagada Jones à 22h et The Broken Horizon à 23h55. Ça, c'est pour terminer vers 1h du matin, un petit peu avant minuit 45 pour le vendredi. Et pour le samedi, début des concerts à 16h10 avec From the Inside, un tribute à Linkin Park. Ensuite, 17h35, White Sofa, 19h Primal Edge, 20h25, Darcy, 22h05, Marcel et son orchestre, et minuit jusqu'à 1h du matin pour le groupe Chargot. Ça va envoyer bien fort pour ce festival qui mélange musique rock française, metal et punk et plein d'autres surprises. J'attends beaucoup de Kashmir et de Selkilt aussi. Yohan, ça va aussi taper assez fort avec du metal moderne. Ça va être assez, je pense, intense. Après, vous avez les deux groupes de reprises à voir ce que ça donne en live. White Sofa, bon, bah, on les connaît très bien et c'est un plaisir de les revoir. Primal Edge, ça va envoyer bien fort avec leur hardcore revendicateur. Darcy, bon, vous les avez peut-être vus notamment au Bateau Ivre et puis déjà au Seedfest, du punk super énervé. Marcel et son orchestre, je crois que ça va être une première pour moi. Et Chargot, le dernier concert que j'ai vu, c'était au Hellfest. Ils nous avaient fait une prestation quand même assez énormissime. Et leur dernier passage au Seedfest s'est très bien passé. Donc je pense que ça va être une nouvelle fois une grosse, grosse fête pour finir le Seedfest. Donc c'est vendredi et samedi. Tout le détail après, c'est sur les réseaux sociaux, la page Facebook et l'OASO du Seedfest pour avoir des informations, tarifs, places, etc. Voyez ce qui vous intéresse. Et donc, on enchaîne tout de suite justement avec White Sofa et avec ce titre S'embraser que je vais vous diffuser dans une seconde. Le temps de recaler, hop là, normalement tout va bien, c'est le bon format et voilà, ça va fonctionner beaucoup mieux. Et je vous fais écoutez ce titre tout de suite de White Sofa, S'embraser, extrait de leur dernière EP.

Vous venez d'entendre White Sofa, donc, qui jouera le samedi lors du Seedfest à 17h35, début des concerts 16h10 pour le samedi. Et pour le Seedfest, ça c'est la grosse date qui arrive là en fin de semaine. Vous avez toutes les informations, comme je vous le disais, sur Facebook, etc. Et Eloasso, si vous voulez prendre vos places pour le festival, le vendredi en date toute seule et sold out. Par contre, vous avez encore des passes pour les deux jours, si vous voulez du coup absolument voir un groupe pour le vendredi soir. Bah, c'est le seul moyen maintenant d'avoir vos passes. Ou sinon, vous pouvez prendre des passes une journée uniquement pour le samedi, si cela vous tente également. Vous savez tout.

là. Je vais commencer mes conseils de lecture en vous rappelant la sortie, ou est-ce que je vous en ai déjà parlé? Si, je pense. J'entends un nouveau monde, un roman de Alan Moore proposé par les éditions Brajlon en grand format. On est sur la suite donc de toute la série qui forme la saga Long London créée par Alan Moore. C'est un texte qui est absolument délicieux, évidemment, puisque c'est Alan Moore, allez-vous me dire, sauf que il y a un gros travail en fait sur la réalité qui est proposée. On va retrouver donc toujours ce personnage de Denis Knuckleyard qui a vécu des aventures incroyables dans ce qu'on appelle le Grand Camp dans Londres, et justement dans ce Londres alternatif du Grand Camp. Le Londres alternatif du Grand Camp, pour faire un petit résumé, en fait c'est un monde alternatif où il y a des concepts qui deviennent réalité. Il y a surtout beaucoup de zones particulièrement dangereuses. Vous pouvez avoir des trottoirs qui se transforment en alligators, des poubelles aussi qui vous mangent. Il y a beaucoup de personnes assez malhonnêtes dans le Grand Camp, et le petit souci c'est que Denis Knuckleyard a découvert qu'il y avait des passages possibles justement entre le Londres que nous connaissons et justement le Grand Camp. On va le retrouver dans ce deuxième épisode, en quelque sorte, donc à Londres en 1958, et donc on est en pleine époque rock'n'roll, avec aussi quelques émeutes et pas mal de changements dans la vie des Britanniques. Et donc il avait, pendant 9 ans depuis les premières aventures, il avait essayé justement de ne plus se souvenir de ce qui s'était passé, sauf que il a fait une nouvelle petite boulette, c'est-à-dire qu'il avait récupéré une clé, mais cette clé en fait, il s'est dit, mais tiens, si je réussissais à m'en débarrasser. Sauf qu'en faisant ça, eh bien, il a de nouveau déclenché quelque chose d'assez effroyable. On va partir en plein esprit, enfin en plein esprit, avec beaucoup d'intervenants, puisque Alan Moore est quelqu'un, comme vous le savez, d'extrêmement cultivé et de sérieux sur ses romans. Donc on part sur énormément d'informations occultes et mythiques aussi, et mystiques. Vous avez tout un tas de personnages qui sont présentés au début en référence pour bien vous situer l'ambiance musicale et justement occulte du roman. Et donc Denis va devoir repartir dans le Grand Camp. Sur place, il va retrouver Grace,

l'on a sur la couverture. J'adore ce principe-là, c'est vraiment somptueux. Quand vous avez ça entre les mains, ça vous fait toujours plaisir d'avoir un bel objet. Et donc là, les éditions Bragelonne ont fait du très très bon travail. Je n'ai que ça à vous dire.

si vous avez suivi de l'actualité, vous savez que notamment notre site internet, l'autremonde-radio.fr, où on vous a mis pas mal de news, pas trop là ce week-end dimanche, c'était un peu relâche, et aujourd'hui, j'ai pas eu le temps, je vais vous en mettre pendant l'émission quelques-unes. Je vous ai surtout mis des chroniques de CD qui sont sorties, notamment le nouvel album de Airborne, ça faisait 7 ans qu'on attendait ça. Nouvel album éponyme pour Airborne qui nous propose un album mais avec un savoir-faire de folie. C'est sorti chez Spin Farm le 4 septembre et j'ai sélectionné au milieu de tous les titres absolument extraordinaires que vous propose Airborne. Et bien ce morceau, Who Put the Rhythm in You, tout ce que vous allez avoir envie, je pense, c'est d'aller les voir en concert le plus vite possible quand on entend des morceaux de cette qualité-là. Franchement, ils sont toujours aussi fous en studio et alors en live, c'est encore plus mémorable. Je vous fais écouter tout de suite Airborne.

Vous venez d'entendre le très très bon groupe Airborne avec ce titre Who Put The Rhythm In You. Tout l'album est dans cette veine-là, bien évidemment, ambiance rock australien, c'est leur marque de fabrique et ils redonnent toujours un petit côté nouveau à leur son. C'est toujours du Airborne, c'est toujours du très très classique, mais qu'est-ce que ça fonctionne bien, c'est particulièrement entraînant et accrocheur. Quel que soit d'ailleurs le morceau, vraiment, allez regarder éventuellement les clips d'ailleurs qui ont été tournés pour la promotion de cet album et puis allez l'écouter. Franchement, c'est un vrai plaisir de pouvoir entendre Airborne et ça nous permettra d'avoir donc d'autres morceaux qui seront désormais interprétés en concert. Le groupe ne fait que de tourner sur l'affiche qu'on avait reçue avec la sortie de l'album. Ils ont déjà fait 42 concerts en France, je crois. C'est quand même invraisemblable et toujours autant de succès pour Airborne, un groupe à voir vraiment en live qui vous propose des prestations scéniques assez folles, vraiment un groupe de scène et sur album c'est un vrai plaisir à vous entendre.

Nous avançons dans nos conseils de lecture. Il est déjà 22h, vous êtes à l'écoute de L'Autre Monde sur Radio Antenne Portugaise et je vais vous parler d'une bande dessinée qui sortira dans quelques jours, le 9 septembre. On part aux côtés de Steven Spielberg aux éditions Casterman pour aller découvrir justement Les Dents de la Mer. C'est un ouvrage qui vous est proposé par Antoine Schiffer qui... travaille sur ce projet avec Damien Maric et donc ensemble il vous propose de découvrir Le Débutant quand Steven n'était pas Spielberg, un ouvrage de 144 pages qui vous ramène en 1974 où Steven Spielberg a 27 ans et il entame le tournage de Jaws, donc film traduit dont le titre est traduit en France par Les Dents de la Mer, et donc il veut réaliser au départ un film d'aventure dans la lignée des classiques hollywoodiens, sauf qu'il y a une pression croissante en fait qui est due à énormément de problèmes de production que tout le monde connaît, problèmes sur le requin, des accidents, l'hostilité des gens sur l'île, des grosses tensions au sein de l'équipe, quelques sabotages aussi, des dépassements budgétaires, en gros c'est une catastrophe et ça l'oblige à revoir son approche. Il y a énormément de travail qui a été réalisé avec notamment la monteuse Verna Fields et aussi l'actrice Lorraine Gary. Et Steven Spielberg finalement va complètement craquer et céder à la panique, et pourtant ce film en fait est le début d'une nouvelle ère pour ce qu'on va appeler les blockbusters ensuite, et ça va surtout faire évoluer durablement l'industrie cinématographique dans sa manière de produire, de commercialiser et de distribuer les films. C'est une leçon de cinéma qui vous est proposée en fait en revenant dans les coulisses de ce film culte qui va d'ailleurs fêter ses 50 ans de sa sortie en France. Pour information, Damien Maric, il est producteur, il est aussi auteur. Il a travaillé dans plein de sujets, divertissement, audiovisuel, édition, et il est aussi le créateur de la chaîne YouTube. Comme il a créé plusieurs chaînes, il y a La Veillée et La Théorie de Graham qui cumule plus de 100 millions de followers. Il a aussi travaillé avec Guillaume Dorizon chez Rue de Sèvres, etc. Sur la série Les Pionniers consacrée à l'histoire des débuts du cinéma. Donc là, c'est un focus spécial sur Les Dents de la Mer avec Le Débutant. Ça sort mercredi chez Casterman. Une autre bande dessinée dont je voulais vous parler, ça s'appelle L'End, chronique de la colonisation spatiale. On est sur un récit complet proposé par les éditions Delcourt, un ouvrage de 208 pages. C'est Olivier Dubuquois et Philippe Squarzoni qui sont aux commandes, respectivement scénaristes et dessinateurs. On est avec une colonisation spatiale qui va se passer, mais sauf que à quel prix est-ce que cela va se dérouler, et surtout avec quelle énergie, pour combien d'émissions de CO2 cette promesse est-elle réalisable et raisonnable? Le monde entier, les scientifiques, les juristes et les astronomes mènent un combat contre l'accaparement de l'espace et donc pour que le ciel reste un bien commun. Et donc au lieu d'imaginer quitter un jour la Terre, est-ce qu'il n'y aurait pas plutôt une question d'urgence à la défendre? Voilà ce qui vous est proposé en fait dans cette aventure L'End qui vous est proposée, donc chronique de la colonisation spatiale. Une espèce de documentaire graphique en fait qui vous donne des informations sur les enjeux de la colonisation spatiale. 208 pages donc, c'est proposé par les éditions Delcourt et c'est sorti depuis le 3 septembre. Si vous préférez les ambiances de fiction complète, vous avez notamment Solo qui revient avec ce récit complet en 72 pages. Solo qui porte le titre de À la recherche du pardon, c'est-à-dire que avec l'arrivée et de la fin de sa vie avec celui qu'on appelle le solitaire, le prédateur le plus redouté du monde cannibale, en fait ne porte en lui que le souvenir des actes cruels qui ont forgé sa légende, et la mort semble être son seul horizon, sauf que la découverte de deux enfants réveille en lui quelque chose d'inattendu. Est-ce que
il va y avoir une espèce de rédemption au milieu de toute cette violence. Et bien, je vous laisse le découvrir avec Oscar Martin et Pedro Pérez Valiente pour ce solo à la recherche du pardon. Alors, c'est mieux si vous avez lu, bien sûr, toute la série solo d'abord avant de vous intéresser à ce solo à la recherche du pardon. Si vous êtes plutôt ambiance... on va se faire un petit peu peur avec des mondes post-apocalyptiques et zombies. Eh bien, vous avez cet ouvrage de 176 pages qui est proposé par Urban Comics qui porte le nom de Tout ce qui meurt et agonise de Tate Brombal au scénario et Jacob Phillips au dessin. On est sur l'apocalypse qui a eu lieu, sauf que Jack Chandle, lui, il continue de s'occuper de sa famille, en fait, comme si de rien n'était. Il est attentif à sa ferme, il fait attention à ses bêtes, et aussi à ses voisins sur lesquels il veille. En fait, c'est une histoire d'amour, une histoire d'obsession, et c'est aussi une histoire de zombies dans un coin extrêmement paisible de cette bonne vieille Amérique. Jack Chandler, en fait, il a grandi dans une ferme familiale à quelques encablures d'une toute petite ville de Caverton. Il a une enfance tranquille, tout va bien, etc. Sauf que il est quand même un petit peu marqué, ce jeune garçon, et il a réussi malgré tout à devenir un adulte épanoui, malgré ses petits traumatismes d'enfant. Et donc, aux côtés de son mari Luc et de sa petite fille et de leur petite fille Daisy, en fait, c'est une vie de fermier, en fait, où tout va bien, travail rythmé, les saisons qui passe, tout va bien, sauf que il y a une petite grippe qui va arriver, et en vérité, bah, c'était un bon petit virus zombie qui a fini par atteindre Caverton, donc la ville d'à côté, et tous ses habitants, à l'exception justement de Jack. Il est le seul survivant à observer donc que tous les corps touchés qui continuaient d'accomplir chaque jour en fait ses gestes réalisés comme s'il avait une vie normale, en fait, le problème c'est que c'est tout plein de zombies qui sont là en fait tout autour de lui, et lui il fait comme si de rien. Autant vous dire que ça va être un petit peu compliqué, puisque à un moment une vraie menace va venir frapper à sa porte. Ambiance The Walking Dead, ambiance The Last of Us, ambiance Shaun of the Dead, tout ce que vous voulez. Une histoire de zombies dans un style assez novateur qui va vous faire normalement bien frémir. Ça s'appelle Tout ce qui meurt et agonise de Tate Brombal et Jacob Phillips sur la couverture. Vous avez simplement une vache complètement zombifiée qui est en train de se faire traire pour vous donner en fait une idée de l'ambiance complètement invraisemblable de ce comics.

enchaînons avec Carbonic Fields et leur album conceptuel Spiritus Mentis, une autoproduction qui vient tout juste de sortir. J'ai sélectionné le morceau Porcelain Face. Je vous ai fait une chronique très détaillée en fait autour du concept album pour que vous ayez vraiment une bonne connaissance de toute cette histoire. En gros, on a une, pour faire un très gros résumé de la chronique, vous avez une fille et son père qui sont embrigadés dans une secte. Ça va être assez violent et il va y avoir une lutte pour qu'ils puissent s'en sortir. Mais vont-ils réussir à s'en sortir justement vraiment, et est-ce que l'influence ne continue pas même une fois la secte abandonnée? Je vous propose ce titre, le troisième, Porcelain Face, pour vous donner une petite idée déjà de ce que vous retrouverez sur Spiritus Mentis de Carbonic Fields.

0: Quelle énergie, franchement, ça envoie bien bien fort Carbonic Fields qui nous propose cet album en autoproduction. Franchement, je suis assez scotché par la qualité du son et le travail qui a été réalisé par Carbonic Fields sur cet album. Ça tape bien fort comme vous avez pu l'entendre et le concept album est vraiment ultra fouillé. Je vous laisse découvrir tout ça, je vous ai vraiment détaillé les histoires et par rapport aux paroles donc de chaque chanson pour que vous puissiez bien rentrer dans ce concept. Et je pense qu'en live, ça doit envoyer aussi très très très fort, un gros travail vraiment sur ce Spiritus Mentis du groupe Carbonic Fields. Vous avez également une bande dessinée qui est sortie chez Delcourt qui porte le nom de Ézéchiel par Rodolphe et Ramon Marcos, un tome 1 qui vous est proposé, un ouvrage de 43 pages, un tome 1 qui porte le titre de Le Pays de la Nuit. On est donc avec Ézéchiel qui est une petite exoplanète au ciel rouge. La vie s'y déroule de façon assez archaïque mais paisible et donc au rythme des saisons et des récoltes, tout va bien. Ses habitants sont les descendants d'une colonie terrienne débarquée il y a bien longtemps et tout le monde a attendu malheureusement vainement l'arrivée d'autres colons. La plupart ont même fini d'ailleurs par oublier l'existence de leur planète d'origine, sauf que un jour vous avez un vaisseau spatial qui va débarquer. Serait-il enfin de retour et est-ce pour le meilleur ou pour le pire? Voilà ce que vous propose donc Rodolphe et Ramon Marcos pour le début de cette nouvelle série Ézéchiel qui vous est proposé par les éditions Delcourt. Chez Urban Indies, vous avez un énorme bouquin de 408 pages qui s'appelle Homesick Pilots. C'est juste démentiel ce que vous allez retrouver à l'intérieur. Dan Waters au scénario, Kaspar Wingard au dessin. On est à l'été 1994, Santa Manos. Vous avez un bowling désaffecté avec Rip, Buzz et Amy qui sont là tranquillement en train de regarder un concert de Nuclear Fucking Bastards, rien que le nom c'est fort alléchant, et donc cette prestation est malheureusement assez médiocre et ça les motive eux à faire bien mieux et donc décider à se lancer à faire leur propre concert. Et bien ils vont jouer dans la maison du vieux James qui est réputé hanté, une vieille bâtisse qui domine la ville depuis, mais en fait les gens ne savent même plus depuis quand est-ce que cette maison a été construite. Visite nocturne traumatisante, les trois amis vont lier leur existence à tout jamais avec cette vieille maison. Dan Waters, on lui doit notamment Lucifer, Coffin Bound ou The One Hand and Six Fingers, qui se retrouve donc avec Kaspar Wingard que vous avez peut-être vu sur Star Wars, sur Peter Cannott Thunderbolt, et donc ensemble ils vous proposent de repartir dans cette ambiance assez punk des années 90. 15 épisodes sont rassemblés pour cette intégrale pour Homesick Pilots, donc 408 pages au total. Vous avez l'intégrale donc qui vous est proposée par Urban Comics. Si vous êtes plutôt amateur d'histoire mais avec un grand H et aussi d'histoire un peu romancée, vous avez Eric Corbeyran qui s'est associé au dessinateur Michel Colline pour vous proposer un one-shot de 144 pages autour de ce personnage, de cette femme, Tognina. On part au XVIe siècle en Italie et donc Tognina en fait est une, de son vrai nom Antonia Gonsalvus, est une femme qui a comme maladie l'hypertrichose, c'est-à-dire que c'est une maladie à l'époque assez méconnue. Elle est recouverte d'une pilosité extrêmement abondante et donc elle sera donnée en cadeau puisqu'on la considère comme une créature un peu différente. Elle va être ensuite promenée soit comme curiosité ou comme bête sauvage ou comme dame de compagnie en fait. Alors, en tout cas, c'est sa vie qui va intéresser donc Corbeyran et Michel Colline et qu'il vous retrace dans cet ouvrage de 144 pages. Donc on est sur une fiction historique autour de Tognina. Pour information, vous avez un tableau original d'ailleurs de cette femme qui est conservée au musée des Beaux-Arts de Blois. Et pour la petite histoire, l'année dernière, Benjamin Lacombe était venu faire un concert dessiné sur La Belle et la Bête, son ouvrage à lui, et justement le conservateur du musée des Beaux-Arts de Blois avait expliquer justement l'histoire de Antonia Gonsalves pour l'occasion, avec une présentation alors d'une reproduction bien sûr du tableau. Il l'avait pas déplacé depuis le musée des Beaux-Arts dans la Halle aux Grains, mais voilà, si vous voulez plus d'informations et que vous êtes dans la région, eh bien vous pouvez aller en savoir un petit peu plus en allant voir ce tableau, notamment au musée des Beaux-Arts de Blois. Je vous rappelle que BD Boom va arriver très bientôt d'ailleurs au passage. Sinon, et après on repartira en musique, il y a le tome 2 de Starlight qui est sorti aux éditions du Puy, dessin et scénario de Philippe Cardona. On est avec Sirius qui a été trahi par Chantilly, et donc Sirius doit faire face à l'équipage de pirates de l'espace de cette dernière venue le capturer et piller la planète. Sauf que Chantilly est-elle vraiment aussi manipulatrice et sans cœur qu'elle le prétend? Enfin, prêt à partir dans l'espace, vous avez Cyrus qui se retrouve prisonnier donc de l'équipage des Diamond Pirates, appelé par Chantilly justement pour capturer le dernier terrien et ainsi piller la planète. Au passage, tout semble perdu, à moins que justement Chantilly ne soit pas tout à fait aussi manipulatrice et sans cœur qu'elle prétend l'être. Entre secret, coup bas et trahison, Sirius va devoir faire des pieds et des mains pour prendre son envol et ainsi découvrir l'espace. Un ouvrage de 96 pages proposé par Philippe Cardona s'appelle Starlight et c'est proposé par les éditions du Puy.
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Je vous emmène maintenant dans l'univers sonore de King Crown, un groupe français qui vient de sortir un album Moonfall. Vous n'avez pas encore la chronique sur notre site, mais ça ne saurait tarder. Et quoi de mieux que vous proposer le titre numéro 3 qui porte tout simplement le nom de We Are King Crown pour vous familiariser avec ce groupe. Je vous fais écouter ça tout de suite, ça va envoyer, c'est pas mal épique, c'est rien de le dire. Tout de suite, King Crown.

vous savez maintenant à quoi vous attendre avec ce groupe King Crown, avec ce titre We Are King Crown, extrait de Moonfall. Leur album vient tout juste de sortir, c'est vraiment très très relevé, ça sonne tellement bien, si vous appréciez ce style, hein, évidemment, si vous êtes plutôt ambiance grindcore, je pense que ça vous a pas forcément accroché plus que ça, quoique vous pouvez aussi aimer les deux, et en tout cas je l'espère, vu les playlists éclectiques que je vous propose tous les lundis quand je peux faire mon émission. Tout de suite, donc vous venez à l'instant, vous avez entendu King Crown avec ce morceau We Are King Crown.

22h27, vous êtes toujours à l'écoute de L'Autre Monde sur Radio Antenne Portugaise. On va se faire une petite session Glénat Manga, puisqu'il y a énormément de choses qui sont sorties ou qui vont sortir. Je vais commencer avec le tome 13 de Shujin X de Sui Ichida, avec le combat qui a entraîné de lourdes pertes continues, c'est toujours aussi compliqué pour les membres de Yamato Mori, qui avaient enfin atteint la partie supérieure en fait de la tour où Zora les attendait, sauf que Tokyo a décidé de renoncer à la bataille et a opté plutôt pour le dialogue. Et donc le conflit entre Tsukiko et Zora, l'issue de cette lutte et l'avenir même de Yamato, voire même du monde entier, en fait tout est sur le point de se résoudre. Sauf que au moment où Zora fait un geste pour justement se rapprocher de Tokyo, et ben son poignet est tranché et sa main s'envole dans les airs. Qui a fait ça et quelles vont être les conséquences de ce nouveau rebondissement? On est sur un shonen, franchement je le classerais seinen, c'est tellement violent, dur psychologiquement aussi, puisqu'il y a des vrais choix, des vraies trahisons, c'est assez compliqué et énormément à fleur de peau cette série Shujin X, avec le dessin vraiment ultra dynamique et brutale de Sui Ichida, une série assez monumentale, comme tout le travail d'ailleurs de Sui Ichida. Je vous invite à découvrir ça, le volume est bien sûr déjà disponible, enfin bien sûr c'est pas forcément évident. Et non, vous avez Le Dernier Écrivain, tome 2, c'est beaucoup plus posé, cette aventure de Shitose Akai. On est donc avec un monde futuriste dans lequel l'IA générative est devenue la norme, et vous avez un écrivain qui a été cryogénisé, qui se réveille après 100 ans de sommeil cryogénique, et donc à sa grande surprise, il découvre qu'il est désormais considéré comme un écrivain nationalement célèbre. Et donc dans ce tome 2, en fait... vous avez cet écrivain qui discute avec Yui, et donc il a eu l'impression en fait qu'elle lui disait qu'elle le connaissait par cœur et que il n'avait rien à faire dans Turette. Qu'est-ce que cela veut dire? Eh bien, je vous laisse le découvrir dans cet ouvrage, le tome 2 de ce manga Le Dernier Écrivain, puisque donc quand il se réveille en fait, il s'aperçoit que il pourrait en quelque sorte commencer à discuter avec celle qu'il aimait à l'époque, sauf que elle s'est pas cryogénisée. Donc comment est-ce que ça fonctionne cette histoire-là? Un petit peu surprenant sur des histoires donc d'intelligence artificielle, de temporalité surprenante. Le tome 2 est déjà sorti sur Le Dernier Écrivain, c'est proposé par Glénat Manga, je vous laisse découvrir tout ça par vous-même. Le tome 17, pour pas vous spoiler hein, bien sûr, le tome 17 de Ender Jester, la série continue, toujours aussi drôle et dynamique pour les fans de manga et de cinéma d'action. Et donc les sceaux du démon de Akira Kurosawa ont été levés. Vous avez alors Tomori et Suzu qui doivent redoubler d'efforts pour empêcher cet être maléfique de n'en faire qu'à sa tête et surtout de maltraiter son réceptacle, puisque je vous rappelle que donc Michael, qui est exorciste allemand, a pris le nom de Akira Kurosawa pour justement à partir au départ de cette aventure, on est au tome 17 quand même, sur les terres japonaises au tout début de l'aventure, donc et a pris le pseudo de Akira Kurosawa parce que il est fan de films, et donc pour un prêtre exorciste être possédé par un démon, il y a un petit côté un peu piquant quand même sur la situation. Et donc on en arrive à ce tome 17 où les sceaux sont levés, donc ça va poser des petits problèmes si le démon commence à maltraiter le corps de Michael. Bien évidemment Suzu, elle, est bien démunie, et quand elle se retrouve face à cette créature qui a hérité de l'intelligence et de la force phénoménale de son hôte, eh bien ça va être assez compliqué. Les intentions des différents protagonistes dans ce tome 17 vont se croiser et même s'entrelacer, et la bataille va monter d'un cran en termes de brutalité. Ender Jester, tome 17, toujours la même recette, et puis on en rajoute un petit peu plus puisque c'est un seinen, donc faut que ça cogne un petit peu fort.
Pour du shonen, vous avez le tome 4 de la série La Guilde Marchande de Pandémonia de Kashu Hashimoto. On est avec ce monde où donc à Pandémonia, vous avez les humains et les monstres qui s'affrontent, sauf que il y a une troupe de marchands qui réussit à faire du commerce avec les uns et les autres. Et donc Luciola et son équipe sont engagés pour partir donc sur cette route commerciale interdite, et sous leurs yeux va s'étendre un pays de glace où les monstres sont gelés vivants. Et donc pour avancer sur ces terres interdites, il va falloir convaincre un monstre très puissant, à savoir la reine de l'hiver, de négocier. Sauf que elle n'est pas trop ouverte au dialogue. Et elle a même gelé les griffes d'argent de Luciola. Autant dire que parler avec sincérité et sans calcul, est-ce que ça va fonctionner? En tout cas, l'important, c'est que tous ensemble, ils puissent marcher vers leur avenir. Tome 4, donc, de la Guilde Marchande de Pandémonia. Comment est-ce que l'aventure continue face à ces terribles monstres? Comment est-ce que la discussion et l'esprit d'équipe peut justement vous faire avancer malgré toutes les difficultés? À vous de le découvrir dans ce tome 4, La Guilde Marchande de Pandémonia chez Glénat Manga. Vous avez aussi le tome 6 et dernier tome de la série Arbos Anima qui vient de sortir chez Glénat Manga. On est sur la fin de cette aventure où tout avait commencé donc au 19e siècle au sud-est de l'Asie avec Noah qui est chasseur de plantes et qui possède un don qui est celui de se synchroniser en fait avec la mémoire des végétaux. Il a un garde du corps qui est un ancien pirate et donc il se promène à la recherche de plantes rares. Et donc dans ce dernier volume, ce sixième tome, vous avez Lao, le contrebandier qui traque Nao et menace de prendre le contrôle de la maison d'Iva pour le compte des Asham. Et donc Nao est déterminé à accomplir sa mission et il va se lancer à la recherche de ce qu'on appelle les roses de l'impératrice malgré le danger. Ainsi, plongé au plus profond de la mémoire des végétaux grâce à son pouvoir, il va se confronter à la sombre histoire de son métier et à la figure mystérieuse de son père. Dernier volume donc qui va conclure ce récit d'aventure et de collecte botanique. Quelle marque Noah et ses amis vont-ils laisser derrière eux? Eh bien, à vous de le découvrir en lisant ce sixième et dernier volume de Arbos Anima de Kashu Hashimoto, qui est aussi l'auteur de La Guilde Marchande de Pandémonia, si vous avez bien suivi ce que je vous raconte depuis le début de l'émission.

Nous continuons avec la douce voix de Issa, cet artiste qui a un nouvel album Fire and Ice qui est sorti à la fin du mois d'août chez Frontiers Music. Je vous propose un morceau assez énergique, All or Nothing de Issa. Alors ça s'appelle Je me suis trompé de morceau. Hop là, on va essayer de partir sur ça. Oui, c'est mieux. Hop là, on est reparti avec le beau morceau d'Issa.

Issa, à l'instant, avec ce titre à retrouver All or Nothing sur l'album Fire and Ice proposé par Frontiers Music, du très agréable à entendre, bien évidemment, pour Issa, que vous connaissez déjà puisque c'est pas son premier album, bien évidemment, sorti à chaque fois chez Frontiers Music avec une qualité de production qui fonctionne super bien, comme vous avez pu l'entendre sur ce morceau. Je continue mes conseils au niveau des mangas avec Alice au-delà des étoiles, le tome 2 de Kiko Urino. On est sur un seinen qui vous propose de découvrir la vie de la première femme astronaute japonaise. Et donc, on est avec Alice Asahida, qui est une jeune collégienne élégante et populaire, qui manie mal le japonais et peine à suivre les cours. Et donc, suite à sa rencontre avec un jeune génie solitaire, Inobushi, elle va participer à un examen de sélection des astronautes sous forme d'atelier pour les collégiens. Sauf que si Alice est quelque peu terrorisée à l'idée d'affronter les candidats qui sont tous très brillants, elle va prendre peu à peu confiance en elle et laisser son talent s'exprimer grâce au projet secret qui justement a été concocté par ce jeune génie qu'est Inobushi. Va-t-elle réussir à franchir les premières étapes de cette sélection pour poursuivre en phase finale? Bon, vu qu'on sait que c'est la vie de la première femme astronaute japonaise, on a un peu un spoiler sur le thème de la série. Mais peu importe, c'est la façon dont ça se déroule qui va nous intéresser, justement, pour en savoir un petit peu plus sur Alice au-delà des étoiles. Le tome 2 est déjà disponible chez Glénat Manga. Sinon, vous avez Lucas Vétéronaire Draconique qui a son tome 6 de Yuna Irasawa qui vous est proposé par Glénat Manga. Les dragons dans ce monde-là, en fait, ce sont toutes les créatures fantastiques. Et donc, vous avez le festival des aurores boréales qui est célébré partout dans le royaume, qui approche avec une atmosphère festive qui règne dans les rues de la capitale. Lucas décide alors de participer aux courses de dragons volants afin de sauver Frosty, qui est le dragon dont elle a soigné une aile. Lucas, vétérinaire draconique, si vous vous intéressez, on va dire, aux animaux fantastiques et que vous voulez le voir à travers l'œil d'une vétérinaire, eh bien, vous avez cette série qui en est déjà arrivée à son tome 6 chez Glénat Manga. Vous avez aussi le tome 2 de Dragon Ball Full Color consacré à Freezer, l'arc narratif de Freezer de Akira Toriyama qui vous est proposé par les éditions Glénat Manga. Et donc c'est de plus en plus compliqué, c'est rien de le dire, et surtout Akira Toriyama est en train de poser des jalons pour encore plus loin dans l'histoire, c'est-à-dire que vous avez Son Goku qui est toujours en route pour arriver sur Namek, cette planète d'où viennent les boules de cristal. Krillin, lui, essaye de retrouver le grand chef justement des habitants de Namek pour essayer de récupérer les boules de cristal et faire en sorte que Vegeta lui-même ne puisse pas les récupérer avant tout le monde pour devenir immortel. Et surtout, vous avez Freezer qui a la même intention, sauf que Freezer, visiblement, il est extrêmement balèze et Vegeta va un petit peu le découvrir à ses dépens, ou plus exactement, il va se passer des choses qui font que sa vie ne tenait finalement qu'à un fil, mais il y a deux, trois petites choses intéressantes en lui qui font que il va pas disparaître tout de suite, Vegeta. Je vous laisse découvrir ça, en tout cas pas dans les premières pages, je vous en dis pas plus, histoire de garder un petit peu de suspense. On sait que la série Dragon Ball dure sur des pages et des pages, donc vous n'avez pas fini encore d'en découvrir en full color. C'est vraiment somptueux. La colorisation qu'avait à l'époque, je vous le dis à chaque fois, mais c'est important de le préciser, Akira Toriyama à l'époque avait validé bien sûr toute la palette chromatique, et donc cette version full color qui vous est proposée aussi par Glénat Manga, qui sort dans un format un petit peu plus grand que les petits mangas, ça donne vraiment un plaisir de lecture qui est incomparable. Et donc comment est-ce que ça va se passer? Freezer et tous ses combattants ont l'air d'être vraiment des grosses brute, sans cœur, et
Rien que la pochette, ça fait peur presque, en fait, où on les voit tous les uns derrière les autres, de plus en plus grands. Ça fait vraiment les boss à éliminer les uns après les autres. Est-ce que Goku va être à la hauteur? Comment est-ce que ça va évoluer tout ça, puisqu'il y a toujours des ressources insoupçonnées chez les Saiyans? Vous avez des petits noms comme ça qui sont distillés à gauche à droite. Si vous suivez la série, si vous connaissez déjà la série, vous savez qu'en fait c'est un clin d'œil à ce qui va se passer après. Je vous en dis pas plus, mais en tout cas ça va être encore haut en couleur, sans mauvais jeu de mots, sur cette série en full color, donc consacrée à Freezer. Le tome 2 sort mercredi, c'est que du plaisir. Et sinon, vous avez le tome 2 de L'héritière du dragon, un manga de Asuka Ishii. C'est un seinen qui vous emmène dans un royaume qui n'a pas oublié la légende du héros et du dragon. C'est-à-dire que vous pouvez avoir un dragon en fait qui habite en vous, sauf que c'est pas forcément terrible quand ça vous arrive. Et donc on a un dragon. Ah, je suis en train de perdre ma voix.

je vous disais avant de à moitié m'étouffer que vous avez un dragon qui est enfoui en Shanli. Donc vous avez une part, elle est partie en fait dans le vaste monde pour retrouver un moyen de sauver son ami. Donc Shanli est invitée au château du royaume de Tenan par un proche du roi. C'est alors que les secrets de sa naissance vont être révélés, et donc pour mettre au pas la puissance incontrôlable du dragon, elle doit partir en mission, c'est-à-dire réitérer l'exploit accompli par le héros, c'est-à-dire aboutir à la bénédiction des dragons. On est sur de la magie, des créatures incroyables et des poursuivants qui se rapprochent. On est sur un récit fantastique qui vous emmène dans un univers qui ne fait que s'agrandir. L'histoire donc d'une jeune fille qui porte l'héritage de cette légende du dragon et du héros. Voilà ce qui vous est proposé dans L'héritière du dragon. Le tome 2 est sorti chez Glénat Manga.

Si vous aimez le métal moderne, je vous invite à écouter Pride. Il n'y a aucune raison. J'ai tenté de faire ça de tête, mais autant lire quand même les pochettes d'albums que j'ai sous les yeux. Donc Pride, P-R-Y-D-E, qui sort un album 4 titres qui est proposé par le label M&O. Je vous fais écouter pour tout de suite le titre numéro 2 de cette EP, le morceau Until Time, le temps que le CD se cale dans la platine, et vous pourrez entendre le son de Pride. Ça va taper un peu fort. On est parti avec Pride.

Vous venez d'entendre Pride avec ce titre Until Time, ambiance métal moderne pour cette EP 4 titres qui vous est proposé par le label M&O. J'espère que vous avez apprécié ce changement de style musical par rapport au début de l'émission et vous n'êtes pas au bout de vos surprises, bien évidemment, parce que juste après c'est Gorod qui va arriver et donc ça va taper aussi pas mal avec beaucoup de techniques et vous n'êtes pas arrivé à la fin de l'émission. Il est déjà 22h54 et nous continuons nos conseils de lecture sans plus attendre, puisque j'en ai encore quelques-uns, mais pas 50 000 non plus. Je vais vous parler de La Loi des Mers, le tome 2, qui porte le titre de Les Voix d'autrefois, un ouvrage de Marie Tétard qui vous est proposé par les éditions Scrineo. On est sur de la fantasy pour les plus de 15 ans ou 15 ans et plus. Donc c'est un diptyque, hein. Il n'y aura que 2 tomes et donc c'est la conclusion de la quête de Lorana. À savoir, avec cette question, trouvera-t-elle enfin toutes les réponses sur les origines de son peuple? On est quelques années après le premier volume. Et donc, Lorana vit maintenant paisiblement avec Ferg et leurs deux fils et les femmes de la famille. Sauf que la guerre éclate entre Amon Po et les Rictas Val. Pour éviter davantage de morts, eh bien, les Bantal vont imposer un échange, à savoir Ferg contre la libération de Perag. Et Lorana comprend que sa grand-mère, en fait, cherche surtout à l'éloigner de son compagnon. Elle va refuser ce sacrifice et reprendre sa quête pour percer les secrets de son peuple et l'origine de cette loi qui divise les clans. On est avec une héroïne passionnée qui n'est pas une guerrière ni une élue annoncée, mais c'est une jeune femme qui est animée par la curiosité et donc on est sur des thématiques comme la mémoire et l'oubli, la transmission et l'héritage pour cette autrice, donc Marie Tétard, qui vous propose La Loi des Mers, le tome 2. Donc Les Voix d'autrefois fait suite à La Femme Esprit qui était sortie au mois de janvier. Donc là, le deuxième tome arrive. Le premier faisait 420 pages et le deuxième, j'en sais rien. C'est sorti chez Scrineo. Sinon, vous avez Lucie qui est un récit complet de Nicolas Potier et Nicolas un scénariste et un dessinateur français. On est sur une ambiance antiquité avec une mythologie en fait et des thèmes culturels qui s'adressent principalement à la jeunesse. Et donc les aventures de Lucie, c'est une aventurière rebelle qui est déterminée et qui vit pendant la Grèce antique. Elle rêve de devenir Amazone et donc c'est une relecture du texte de Homère, l'Iliade et l'Odyssée. Ça tombe bien que le tome sorte maintenant, 96 pages. C'est une sortie qui est prévue le 10 septembre et donc vous savez tout. En fait, on est sur Lucie, forcément en anagramme par rapport à Ulysse. Et donc, comme je viens de vous le dire, on est sur l'Iliade et l'Odyssée, revue et corrigée, avec une jeune fille. Vous savez tout, elle rêve de devenir Amazone, donc autant vous dire que chez Delcourt Jeunesse, là, ça va vous bousculer un petit peu. Sinon, vous avez Le Problème à Trois Corps. Le premier tome vient de sortir, un ouvrage de 184 pages. Vous avez donc le premier... je vais y arriver. C'est le premier tome d'une série qui est prévue en 6 volumes. Il y a eu aussi des adaptations de ce que fait Liu Cixin sur Netflix, avec des romans aussi qui ont été publiés, et donc une série sur Netflix pour Le Problème à Trois Corps. Liu Cixin, c'est un auteur chinois qui a eu un énorme succès tout d'un coup et qui a complètement disparu, et maintenant il revient. Vous avez eu toute une série en fait

d'adaptation en bande dessinée, en fait, puisque c'était publié d'abord en Chine et ça a été republié ensuite en France. Et donc là, c'est Glénat qui vous propose Le problème à trois corps, qui est prévu, donc l'adaptation du roman hein, de Liu Cixin, qui est prévu par les éditions Glénat, avec ce dessinateur chinois diplômé des Beaux-Arts en gravure et en estampe, qui est Wu Qingsong, qui a débuté sa carrière en tant que graphiste dans différentes revues, et ensuite il est devenu responsable éditorial et directeur artistique d'une de ces revues. Et donc il vous propose donc cette adaptation du problème à trois corps. Dans le problème à trois corps, en fait, la physique n'existe plus. On a plusieurs scientifiques chinois qui sont liés au groupe qu'on appelle les frontières de la science, et ils vont se suicider les uns après les autres. Vous avez le chercheur Wang Miao qui se trouve au cœur d'une affaire qui le dépasse complètement. Les autorités qui suspectent cette organisation le chargent de mener l'enquête et d'infiltrer du coup ses membres. Sauf qu'il va se retrouver acculé et il va être obligé d'accepter sans savoir que sa vie va bientôt basculer, car un compte à rebours va parasiter son esprit et des phénomènes inexpliqués vont se produire. Au même moment, Wang découvre un jeu virtuel assez énigmatique qui s'appelle Les Trois Corps. C'est une simulation assez troublante qui ressemble à un test qui va pousser Wang à dépasser ses propres limites et à remettre en question toutes ses certitudes scientifiques. Et donc en le mettant sur la piste d'un problème mathématique qui n'est pas encore résolu, justement le problème à trois corps. Comment est-ce que ça va se passer? Question d'astrophysique aussi à l'intérieur de cette aventure. Des histoires de danger pour l'humanité, une trilogie au départ en roman qui a été adaptée sur Netflix par les créateurs de Game of Thrones, et donc là vous avez la version bande dessinée sur Le problème à trois corps. Le tome 1 vient de sortir chez Glénat. Je vous parle de la suite juste après cette pause musicale, ou est-ce que les chroniques de bande dessinée et de romans sont des pauses littéraires au milieu de la musique? À vous de vous décider.

Nous continuons donc avec Gorod, le groupe bordelais qui malheureusement en quelque sorte avait un album un peu précurseur puisque ça s'appelle The Ember Gone, donc en rapport avec le feu et les braises pour ce nouvel album de Gorod. Quand on voit ce qui s'est passé du côté de Bordeaux avec les incendies massifs et dans les Landes, c'est une triste réalité une hypothèse artistique au départ qui devient une espèce de triste réalité par rapport à ce qui s'est passé. Je vous propose extrait donc de cet album qui est vraiment extrêmement intéressant et qui est particulièrement justement énervé sur tout ce qui est société, écologie, inaction des pouvoirs publics, j'en passe et des meilleurs. Gros questionnement en fait sur notre société actuelle avec cet album The Ember Gone de Gorod. Je vous fais écouter pour ce soir le titre qui clôt cet album, le titre Remains.

Vous venez d'entendre Gorod avec ce titre Remains, à retrouver sur The Ember Gone. C'est sorti sur le label Clonosphère le 28 août. Vous avez notre chronique sur notre site. Et si je prends un petit peu de temps avant de reprendre l'antenne, c'est simplement que je suis en train de vous remettre des news là au fur et à mesure de l'émission sur notre site, justement pour que vous soyez informés de toutes les belles infos que nous avons reçues en termes de romans, cinéma, de la musique également, ça s'arrête jamais. Donc je suis en train de vous remettre des choses sur notre site, vous pouvez aller faire un tour, l'autremonde-radio.fr. J'en ai pas encore fini avec les conseils de lecture. Est-ce que je me fais une dernière ligne droite? Je ne pense pas, ça va être un petit peu long. Ne perdons pas de temps. Hop là, vous avez Obscurius, le tome 1 sur 2 intitulé Lucie, avec Corberan aux commandes au niveau du scénario et Alex Lins au dessin, un auteur qui réside aux États-Unis. Qui travaille notamment pour Marvel. Et donc, on est sur de l'action, de l'horreur et du fantastique pour un projet prévu en deux tomes qui traduit en fait le mal-être d'une civilisation à bout de souffle. Ça se passe à Paris, capitale en ruine, sous un ciel écarlate permanent. Et il y a des démons qui ont ouvert une brèche vers notre monde et qui ont pris possession des vivants. Il y a des fantômes qui errent dans les rues et les humains vivent retranchés. Une seule femme, Lucie, membre d'un groupe de résistants semble capable d'absorber justement ces démons. Comment est-ce que ça va se passer cette histoire? En tout cas, ça commence de façon assez abrupte et délicate. 80 pages pour cette nouvelle série Obscurius et c'est un tome 1 sur 2 donc avec Corberan et Alex Lins. Vous avez également le début d'une série, ça s'appelle La boutique fantastique de la rue Fracastique. Le tome 1, La boutique carnivore avec Carbone et Sidelia Guira au scénario, Héliodore au dessin. On est sur la rue Fracastique et ses boutiques fantastiques où on trouve des ingrédients justement pour réaliser des potions magiques. Sauf que Gus va se rendre dans une de ses boutiques pour essayer de sauver sa sœur. Le problème, c'est que sa sœur, elle est rentrée dans une boutique où elle aurait peut-être pas dû aller, c'est une boutique carnivore et Gus va devoir rentrer pour essayer de sauver justement sa sœur et au passage il va mettre à jour un secret de famille qui pourrait bien renverser l'ordre des sangs et avec lui menacer l'existence même de la magie. 64 pages donc pour cette aventure qui est proposée par les éditions du Puy, c'est déjà sorti. Sinon vous avez chez Glénat Ceux qui se cachent derrière les étoiles avec Julien Josselin au scénario, dessin et couleurs de Manon Dubreuil. On est sur une aventure spatiale qui est assez tendre et délicate. On est sur un one shot de 128 pages avec des thèmes écologie, pilotage, récit initiatique, aventure spatiale et un héros très attachant. Le scénario donc est assuré par Julien Josselin, que vous connaissez normalement pour notamment sa page YouTube où il a plus de 700 000 abonnés. Et donc on part sur une aventure spatiale avec le principe suivant. Vous avez des voyages spatiaux qui sont accessibles désormais. Une grande partie de l'humanité a abandonné la planète Terre pour aller explorer les étoiles. Et donc dans une station-service, vous avez Camille qui est là avec sa mère et elle ravitaille les vaisseaux qui sont de passage et elle les regarde s'envoler justement vers l'infini, là où les rêves semblent n'avoir aucune limite. Mais comment faire justement pour quitter cette planète dévastée? Elle va avoir une opportunité assez inattendue qui va lui donner un petit peu d'espoir. Elle a décroché une place dans la dernière école de pilotage et là-bas, elle va rencontrer Sacha qui va transformer ce rêve d'espace en aventure à partager. Je vous laisse découvrir donc ce one shot, Ceux qui se cachent derrière les étoiles, un ouvrage de 128 pages proposé par les éditions Glénat. Vous avez aussi Animal Jack qui a son tome 11, Nuit sans sommeil.
qui vous est proposé par les éditions du Puy avec Kit Toussaint au scénario et Miss Prickly au dessin. On est dans une collection jeunesse, bien évidemment, un ouvrage de 104 pages avec Jack qui est un garçon intrépide et mutique qui a une capacité assez surprenante. Il peut se transformé en l'animal de son choix. Et donc Jack, il est sycavac, c'est-à-dire que donc il peut se transformer dans l'animal de son choix. C'est bien pratique quand il veut aider ses frères animaux et surtout quand on voit les dangers environnementaux qui les guettent. Sauf que ce soir, c'est l'épreuve finale. Il y a un grand jeu de nuit pour les enfants et ils vont devoir établir un camp et défendre leur fanion dont les chefs tenteront de s'emparer. Cerise sur le gâteau, les enfants seront gagnants sur toute la ligne si en plus ils arrivent à s'emparer du fanion justement de leur chef. C'est assez injuste et déséquilibré, se plaignent les enfants, sauf que Jack, Gladys et Ben, eux, restent confiants et vont établir un plan qui devrait leur permettre justement de gagner la partie. Sauf que pendant qu'ils s'activent loin du camp de base, eh bien leurs camarades vont recevoir la visite assez inquiétante de Kat Biaoun, qui est le chat conteur dont les histoires endorment les enfants crédules. Que va-t-il se passer justement si plus personne ne garde le camp ? La partie semble quelque peu truquée. Animal Jack, tome 11, Nuit sans sommeil. L'ouvrage est déjà disponible chez Dupuis. Je vous parle encore d'un ouvrage et après on repart en musique. C'est Mickey, le tome 3, Les âges d'or de Mickey, proposé par Glénat en association avec Disney, bien évidemment. Un 208 pages, comme tous les tomes de Les âges d'or de Mickey. On est sur du vintage, évidemment, avec pour ce troisième volume des aventures qui vont de 1943 jusqu'à 1998. Mickey, bien évidemment, le plus connu de toutes les souris, qui revient donc avec une espèce d'énorme best-of, puisque vous avez 200 pages à chaque fois, avec des histoires qui sont sur toute la période de création de Mickey. Et donc, vous avez 10 volumes qui sont prévus pour cette série Les âges d'or de Mickey. Vous avez aussi la même chose pour Donald, etc. Et donc, que vous dire, je vais peut-être vous donner les titres, enfin ça va peut-être pas forcément vous parler sauf si vous êtes déjà ultra fan, mais voilà, on part de la boîte à électrons en 1943, on passe par Mickey et l'énergie photonique en 1984 et ça se termine avec Tornade en bouteille en 1998 avec que des auteurs qui ont fait justement les âges d'or de Mickey depuis tant d'années. Si vous vous intéressez à Mickey, c'est vraiment des choses à lire et à relire, c'est ultra précis et ça vous permet de revoir justement toute l'évolution graphique de Mickey à travers les années. Les âges d'or de Mickey, le tome 3 déjà est sorti chez Glénat.

j'ai retrouvé ce que je cherchais, à savoir le morceau de Electric Callboy que je voulais vous diffuser ce soir, puisque Electric Callboy a sorti au début du mois d'août chez Century Media un nouvel album, Tense Night, qui a été décliné en énormément de clips. Je crois qu'ils ont clippé tous leurs morceaux en réalité. C'est du Electric Callboy, donc faut ouvrir ses chakras, j'allais dire, et se laisser porter. Je vous ai pris un morceau assez énervé, Art Club. Je vous laisse aller voir le clip aussi, Electric Callboy, qui nous a sorti un truc assez monstrueux au niveau du son. Je vous fais écouter ça tout de suite, et je vous invite à aller écouter l'intégralité de l'album si vous ne l'avez pas déjà fait. Notre chronique est bien sûr sur notre site depuis la sortie de l'album le 7 août. Tout de suite, Electric Callboy.

Electric Callboy, c'est improbable et en même temps, qu'est-ce que ça fonctionne bien. Alors c'est sûr que la première fois que vous êtes confronté au son de Electric Callboy, il y a comme un, comment dire, ça fait un choc, vraiment. Hein. Et en fait, plus vous écoutez, plus vous vous retrouvez addict en fait au son de Electric Callboy. Je pense que la prochaine fois qu'il passe sur, parce qu'ils ont fait le Heavy Weekend là il y a pas très longtemps, mais la prochaine fois qu'il passe sur un gros festival, ça va être encore une vraie orgie. Grosse tête d'affiche bien sûr, Electric Callboy. Maintenant, ils sont partis vraiment comme des gros ovnis, et là ils emmènent énormément de groupes dans leur sillage. Ça tabasse tellement bien et c'est tellement fou. Ils osent tout et ça fonctionne super bien. Franchement, énorme respect pour Electric Callboy et leur dernier album Tanzanide, qui est sorti donc au début du mois d'août chez Century Media. C'était le morceau Art Club. Il y en a d'autres qui sont un petit peu moins énervés quand même que celui-là. Faut quand même que je vous prévienne, que vous sachiez à quoi vous attendre. Je vous rappelle la sortie de cet ouvrage, donc Yasuko, qui est proposé par les éditions Ankama. C'est une rencontre en fait avec une histoire d'amitié et de magie, avec un voyage dans cette nouvelle série jeunesse qui est proposée donc à la rentrée par les éditions Ankama. Yasuko, le tome 1 est sorti donc à la fin du mois d'août. On est à Tokyo en 1962 et vous avez Yasuko qui va suivre son père puisque sa mère vient de décéder. Il part à Tokyo pour tenter un nouveau départ. À leur arrivée, ça va être assez difficile puisque donc le père de Yasuko commence un nouveau travail en tant que fabricant, enfin chez un fabricant de voitures. Ils vont être hébergés par une lointaine cousine qui tient un restaurant, et donc Yasuko et son père vont y travailler pour la dédommager. Au bout de quelques mois, ils vont partir vers de nouveaux horizons, etc. Direction Détroit, à l'assaut du marché américain. Sauf que Yasuko, elle, va se retrouver toute seule justement avec cette cousine, et ça va pas lui faciliter la vie. On va ensuite partir avec une aventure qui se déroule en parallèle au creux de la forêt rouge où il y a Beto qui vit tranquillement en fait sa vie de yokai. Il est tranquille, pourtant il ferait un petit peu mieux de s'inquiéter puisque l'échéance de sa vie est proche, puisque chaque yokai doit accomplir en fait une mission avant ses 848 ans, et pour lui il s'agit d'aider un humain dont la destinée lui sera confiée, sans quoi il sera condamné à errer sur terre. Et Beto, eh bien il lui reste seulement un an. Que va-t-il se passer ? Forcément, il va atterrir sous la fenêtre de Yasuko. Comment est-ce qu'ils vont s'entraider ? Et est-ce qu'elle va pouvoir partir justement à la recherche de son père ? Vous allez pouvoir découvrir tout ça à la lecture de cet ouvrage proposé par Julien Frey et Baptiste Pagani. C'est proposé par les éditions Ankama. Ça s'appelle Yasuko. Le tome 1 est sorti donc à la fin du mois d'août et le tome 2 est annoncé pour l'année 2027, ça fait 80 pages là pour le premier tome, une aventure donc au pays des yokai, et c'est une série qui est prévue en 4 volumes en tout. Vous avez le Renard Doré qui vous propose l'étrange boutique de Monsieur Nekomata. Donc vous vous doutez que on parle d'une histoire de chat, évidemment, dans un dessin très très très épuré. On va vraiment à l'essentiel, et en même temps ça fonctionne très très bien. Il n'y a pas besoin d'en faire plus. On est dans la ville de Ciel sur Mer avec Monsieur Nekomata, qui est un antiquaire assez singulier, puisque à l'intérieur de sa boutique qui est perché donc au-dessus des nuages, sont accueillis tous les humains égarés qui viennent s'échouer dans ce lieu où les objets ont une âme. On va rencontrer notamment Miyato, qui est la dernière arrivée et qui ne cesse de se demander quand elle se réveillera de ce rêve assez étrange. Le temps de retrouver ses esprits et en accord avec Monsieur Nekomata, elle va devenir vendeuse en échange de quoi elle va recevoir la pension en fait qui lui offre, et les jours vont passer. Sa mémoire pour autant ne revient pas jusqu'à obtenir une réponse qu'elle n'avait pas encore envisagée.
On est sur un récit onirique qui vous fait voyager donc aux frontières du réel. C'est proposé par Le Renard Doré, donc la section manga des éditions Rue de Sèvres. Une histoire toute délicate, on va dire assez simple dans l'idée, mais qui se fait avec beaucoup de poésie. Donc Monaka qui vous propose L'étrange boutique de Monsieur Nekomata. Et sinon, vous avez aux éditions Margot Maestro de François Morel, avec les illustrations de Thibaut Prune et les musiques de Jean-Pierre Jolicard, puisque donc dans cette aventure, eh bien vous avez un QR code qui vous permet de partir sur ce récit musical. On est sur une histoire d'un jeune garçon, bien évidemment, qui joue de la guitare, à qui il va arriver tout un tas de choses autour de la musique, avec des amis, de l'aventure. Il va s'en passer plein de choses autour, justement, de la guitare. Et vous avez donc tout un tas de chansons à écouter en même temps que vous lisez la bande dessinée grâce à ce QR code pour une espèce de lecture augmentée grâce à ces instruments. Et les chansons sont ensuite expliquées avec toutes les paroles, parfois en français, parfois en espagnol, je crois, qui vous sont proposées, donc avec tout le détail en fait de toute la partition, avec les différents instruments qui sont utilisés, etc. Notamment un bouzouki charango, qui est un instrument d'Amérique du Sud avec 10 cordes, dont la caisse est à l'origine en fait constituée d'une carapace de tatou. Donc vous avez un bel ouvrage avec en gros une page de texte, une pleine page d'illustrations, et des fois vous avez même juste un tout petit paragraphe et presque une double page d'illustration avec toute la musique pour vous accompagner. Ça s'appelle Maestro et c'est proposé par les éditions Margot. On va aller s'enfoncer dans les ténèbres avec Mastodon, qui a son nouvel album Maro Deep, qui vous est proposé par Luma Vista Recordings, avec une triste histoire pour Mastodon, puisque vous avez un de ses membres qui a quitté le groupe et qui est malheureusement décédé. Là à la fin du mois d'août, et donc ce nouvel album Snakes for Dinner vient de sortir. Ambiance assez sombre pour Mastodon, donc qui vous propose ce nouvel album, vraiment une totale réussite pour le groupe. Je vous fais écouter ce morceau Snakes for Dinner avec je trouve le petit bruit des serpents à sonnette qui est reproduit à la batterie, qui fonctionne super bien. Je vous fais écouter ça.

C'était Mastodon à l'instant avec ce titre Snakes for Dinner, extrait de Marrow Deep, leur dernier album qui vient de sortir à la fin du mois d'août et qui vous emmène sur des ambiances assez sombres. On enchaîne avec Mob Rules et leur album Stories from the Verdant Vale, signé chez Raining Phoenix Music. C'est le morceau Balance of Power que je vous propose d'entendre dans un instant. Hop là, le temps de caler ça comme il faut. C'est reparti immédiatement.

Et après ce titre bien hard rock de Mob Rules, Balance of Power, je vous propose de partir sur des ambiances plus américaines, sud-américaines devrais-je dire, avec The Warning, le trio de sœurs qui avait enflammé toutes les scènes qu'elles ont traversées et qui avait proposé un superbe live il n'y a pas très très longtemps. Je vous propose un nouvel album qui est sorti chez Republic Records, Everything's Falling. C'est sorti à la toute fin du mois d'août. Je vous propose le morceau Kill or Be Killed pour The Warning.

vraiment un son rock qui entraîne énormément pour ce groupe The Warning. C'était le titre Kill or Be Killed, avec des paroles vraiment à creuser. Il y a une vraie réflexion, c'est pas juste de la musique pour de la musique. Pour The Warning, il y a un vrai message qui vous est proposé sur chaque morceau. Allez lire notre chronique sur notre site l'autremonde-radio.fr pour en savoir un petit peu plus sur cet album de The Warning, Everything's Falling, sorti chez Republic Records. On retourne du côté du label Frontiers Music avec l'album Oceans Above, Stars Below du groupe Triosphere, et c'est le morceau Lightning in a Bottle que je vous diffuse tout de suite.

C'était le groupe Triosphère avec ce morceau Lightning in a Bottle, extrait de Oceans Above, Stars Below, album sorti le 28 août chez Frontiers Music. J'ai encore trois morceaux à vous diffuser avant la fin de l'émission. Tout de suite, ce sera Projector avec What You Really Need, à retrouver chez NB Extreme Recordings, extrait de l'album Before the Last Light.

0: C'était Projector avec ce titre What You Really Need, à retrouver sur Before the Last Light. Leur album est sorti le 28 août chez NB Extreme Recordings. Je vous propose maintenant une ambiance particulièrement sombre. Il s'agit de Exitium Sui avec le morceau Draped in Black Flame. C'est à retrouver sur leur album A Revealing et c'est signé chez Meuse Music Records. L'album est sorti le 4 septembre. Exitium Sui. On va plutôt le faire en latin.
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Je vous avais prévenu que ce serait assez sombre. C'était Exitium Sui avec ce morceau Wrapped in Black Flame, ambiance doom black metal bien bien sombre. C'est extrait de Unraveling, leur album, son album est sorti chez Muse Music Records. Et nous terminons avec Season of Mist qui a sorti l'album Reminiscence du groupe Miscreants, et c'est le morceau Scalp Ceremony que je vous propose d'écouter. Groupe italien qui fait un style un peu old school, vous allez entendre ça tout de suite, et ce sera le dernier morceau pour ce soir.

Et c'est avec ce morceau que nous terminons l'émission. C'était le groupe Miss Creance, groupe italien, qui vous a proposé ce morceau Scalp Ceremony, extrait de leur album Reminiscence, et c'est sorti sur le label Season of Mist. Émission un peu plus longue que d'habitude ce soir. Il est 6:30. Je vous laisse avec l'automate et on se donne rendez-vous dans 15 jours, car la semaine prochaine, il y a du foot qui sera diffusé normalement à la radio à la place de l'émission. Passez sur notre site l'autremonde-radio.fr et sinon, rendez-vous pour le site Fest vendredi et samedi à l'espace Oesia de Notre-Dame d'Oé. Bonne semaine et à dans 15 jours.